0: La parole sur laquelle je voudrais attirer votre attention au cours de ces journées se trouve dans le chapitre 4 de la première épître de Paul à Timothée.
1: La parola sulla quale desidererei attirare la vostra attenzione durante questi giorni che trascorreremo assieme e si trova nel capitolo 4 della prima lettera a Timoteo.
0: Au verset 12e nous lisons.
1: Nel versetto 12esimo noi leggiamo:
0: Sois un modèle pour les fidèles en parole, en conduite, en amour, en foi, en pureté.
1: Ma sii d'esempio ai credenti nel parlare, nella condotta, nell'amore, nella fede, nella castità.
0: Nous avons donc divisé naturellement notre étude en cinq parties.
1: Noi abbiamo perciò diviso naturalmente il nostro studio in cinque parti.
0: Après une introduction générale, nous chercherons aujourd'hui ce que peut vouloir dire être un modèle en parole.
1: Dopo un'introduzione generale, noi cercheremo di vedere oggi che cosa può voler dire essere di esempio nel parlare.
0: Paul s'adresse à son enfant dans la foi, Timothée.
1: Paolo si rivolge qui al suo figliuolo nella fede, Timoteo.
0: Si nous lisons au chapitre 16 des Actes, nous apprenons quelques détails sur ce jeune homme.
1: Se noi leggiamo il capitolo 16 degli Atti, noi abbiamo là alcuni dettagli su questo giovane.
0: Il était fils d'une mère juive fidèle et d'un père grec.
1: Era figliuolo di una donna giudea fedele e di un padre greco.
0: Timothée s'était converti très jeune et avait de suite rendu un bon témoignage.
1: Timoteo s'era convertito al Signore molto giovane e aveva subito reso una buona testimonianza.
0: Les frères des villes de Lystre et d'Icone pouvaient vraiment le recommander.
1: I fratelli delle assemblee di Listra e di Iconio potevano veramente raccomandarlo.
0: Et nous apprenons que Paul, lors de son second voyage à Listre,
1: e noi apprendiamo che l'apostolo Paolo nel suo secondo viaggio a Listra
0: décida d'emmener Timothée avec lui pour en faire un de ses compagnons d'œuvre.
1: Ha deciso di prendere Timoteo con sé per farne un compagno d'opera.
0: Dans l'entourage de l'apôtre Paul,
1: fra coloro che attorniavano l'apostolo Paolo,
0: il n'est peut-être pas de figure plus attachante que celle de Timothée.
1: Credo che non vi sia figura più che colpisca di più di quella di Timoteo.
0: Cet adolescent avait été gagné à Christ par l'apôtre Paul.
1: Questo adolescente era stato guadagnato a Cristo dall'apostolo Paolo.
0: Dans cette ville même où l'apôtre avait failli mourir pour le Christ.
1: In quella stessa città dove a momenti Paolo aveva dovuto lasciare la vita per Cristo.
0: Vous savez que lors de son premier passage, il y avait été lapidé.
1: Voi sapete che durante il suo primo viaggio vi era stato lapidato.
0: Et on l'avait vu couché comme mort aux portes de la ville de Lystre.
1: E l'avevano lasciato come morto alle porte della città di Listra.
0: Et soudainement, Paul s'était levé.
1: E tutto d'un tratto, Paolo si è alzato.
0: Et avait repris son ministère.
1: E aveva ripreso il suo ministerio.
0: Probablement que le jeune Timothée avait été témoin de ces choses.
1: Molto probabilmente il giovane Timoteo era stato testimone di queste cose.
0: Il avait vu ce que c'était qu'un homme qui était fidèle jusqu'à la mort.
1: Aveva visto che cosa voleva dire un uomo essere fedele fino alla morte.
0: Nous avons tous ces détails dans le chapitre 14 du livre des Actes.
1: Noi abbiamo tutti questi dettagli nel capitolo 14 degli Atti.
0: Paul a maintenant laissé son enfant dans la foi à Éphèse.
1: Adesso l'apostolo Paolo ha lasciato il suo figliuolo nella fede ad Efeso.
0: Et c'est là que Timothée travaille pour le Seigneur quand il reçoit cette lettre de son père dans la foi.
1: Ed è in quella città che Timoteo sta lavorando quando riceve questa lettera dal suo padre nella fede.
0: Paul lui écrit cette première lettre.
1: Paolo gli scrive questa prima lettera.
0: Et il y exprime entre autres le désir qu'il soit un modèle pour les fidèles.
1: E fra l'altro gli esprime questo desiderio che egli sia un esempio per i credenti.
0: Il veut qu'il soit un modèle malgré sa jeunesse.
1: Egli desidera che sia un esempio nonostante la sua gioventù.
0: Sa jeunesse n'est pas un obstacle.
1: La sua giovinezza non è un ostacolo.
0: Mais je souligne tout de suite.
1: Ma sottolineo immediatamente
0: che l'apôtre n'exhorte pas un inconverti.
1: Che l'apostolo Paolo in questo caso non esorta un inconvertito.
0: Il exhorte un croyant.
1: Esorta un credente.
0: Un homme régénéré.
1: Un uomo rigenerato.
0: Un fidèle.
1: Un fedele.
0: C'est-à-dire quelqu'un qui a fait profession de croire au Seigneur Jésus.
1: Cioè uno che ha fatto professione di credere nel Signore Gesù.
0: Quelqu'un qui est vraiment sauvé.
1: Qualcuno che è veramente salvato.
0: Si vous n'êtes pas converti.
1: Se voi non siete convertiti.
0: Cette exhortation ne s'adresse pas à vous.
1: Questa esortazione non è per voi.
0: Vous êtes perdu.
1: Voi siete perduti.
0: Vous êtes encore dans vos péchés.
1: Voi siete ancora nei vostri peccati.
0: Vous êtes encore sous la domination de la chair.
1: Voi siete ancora sotto il dominio della carne.
0: Et même si vous avez le désir de devenir un modèle.
1: E persino se voi avete il desiderio di diventare un modello.
0: Vous ne le pouvez pas.
1: Voi non lo potete.
0: La chair ne peut plaire à Dieu.
1: La carne non può piacere a Dio.
0: Elle ne se soumet pas à la loi de Dieu.
1: Perché essa non si sottomette alla legge di Dio.
0: Donc Paul n'exhorte pas la chair de Timothée.
1: Dunque l'apostolo Paolo non esorta qui la carne di Timoteo.
0: Il parle à un homme régénéré.
1: Parla qui ad un uomo che è stato rigenerato.
0: Si vous n'êtes pas converti.
1: Se voi non siete convertiti,
0: vous êtes encore dans vos péchés.
1: Voi siete ancora nei peccati.
0: Et la colère de Dieu demeure sur vous.
1: E l'ira di Dio rimane sopra di voi.
0: Dieu ne vous demande pas d'être des modèles.
1: E Dio non vi chiede di essere dei modelli.
0: Il vous supplie de vous repentir.
1: Vi supplica di ravvedervi.
0: De confesser vos péchés.
1: Di confessare i vostri peccati.
0: Afin de recevoir son pardon et d'être sauvé.
1: Per poter ricevere il suo perdono ed essere salvati.
0: Alors vous deviendrez un fidèle.
1: Allora voi diventerete un fedele.
0: Un racheté.
1: Un riscattato.
0: Un jeune homme sauvé.
1: Un giovane salvato.
0: Une jeune fille délivrée.
1: Una ragazza liberata.
0: Pour servir Dieu.
1: Per servire il Dio.
0: Votre vie nouvelle pourra devenir un modèle.
1: La vostra nuova vita potrà diventare un esempio.
0: L'écriture ne nous dit jamais que nous devons chercher des modèles chez nos frères.
1: La scrittura non ci dice mai che noi dobbiamo cercare dei modelli nei nostri fratelli.
0: Mais elle nous rappelle que nous devons devenir des modèles.
1: Ma ci ricorda che noi dobbiamo diventare degli esempi.
0: Nous devons devenir un modèle pour nos frères et nos sœurs.
1: Noi dobbiamo diventare dei modelli, degli esempi per i nostri fratelli e per le nostre sorelle.
0: Nous ne devons jamais fixer les yeux sur les chrétiens qui marchent mal.
1: Non dobbiamo mai fissare i nostri occhi sui cristiani che camminano male.
0: Nous ne devons jamais suivre leur exemple.
1: Non dobbiamo mai seguire il loro esempio.
0: Nous ne devons pas nous excuser de notre médiocrité parce que des frères n'ont pas un bon témoignage.
1: Non dobbiamo scusarci della nostra mediocrità perché ci sono dei fratelli che non hanno una buona testimonianza.
0: Nous devons être personnellement un modèle.
1: Noi dobbiamo essere personalmente degli esempi.
0: Paul demandait aux Philippiens d'être ses imitateurs.
1: L'apostolo Paolo domandava ai filippesi di essere i suoi imitatori.
0: Il les suppliait de porter leur regard sur ceux qui marchaient comme lui.
1: Li supplicava di portare i loro sguardi su quelli che camminavano come lui.
0: Sur ceux qui marchaient selon le modèle qu'ils avaient eu dans les apôtres.
1: Di volgere il loro sguardo verso quelli che camminavano secondo il modello degli apostoli.
0: Paul et ses compagnons avaient toujours cherché à être eux-mêmes des modèles.
1: Paolo e i suoi compagni avevano sempre cercato di essere loro stessi dei modelli.
0: Ils voulaient donner en eux-mêmes un modèle à imiter.
1: E volevano dare in loro stessi dei modelli da imitare.
0: Vous trouvez cela dans la deuxième épître aux Thessaloniciens.
1: Voi trovate questo nella seconda lettera ai Tessalonicesi.
0: Au chapitre 3, au verset 9.
1: nel capitolo 3, versetto 9.
0: Paul vivait de telle manière qu'il voulait être un modèle pour les autres.
1: Paolo viveva in tale modo che voleva essere un modello, un esempio per gli altri.
0: Aux Corinthiens, l'apôtre les exhortait de la même manière.
1: Nei Corinzi l'apostolo esorta allo stesso modo.
0: Chapitre 11, verset 1.
1: Capitolo 11, versetto 1.
0: Soyez mes imitateurs comme je le suis moi-même du Christ.
1: Siate miei imitatori come anch'io lo sono di Cristo.
0: Écrivant aux Thessaloniciens, il disait également,
1: scrivendo ai Tessalonicesi diceva ugualmente,
0: Première Épître chapitre 1 verset 5,
1: Prima Epistolo capitolo 1 versetto 5,
0: je lis le passage,
1: leggo il testo,
0: notre évangile ne vous a pas été prêché en parole seulement, mais avec puissance, avec l'Esprit Saint et avec une pleine persuasion, car vous n'ignorez pas que nous nous sommes montrés ainsi parmi vous à cause de vous.
1: Poiché il nostro Evangelo non vi è stato annunziato soltanto con parole, ma anche con potenza e con lo Spirito Santo e con gran pienezza di convinzione. Ed infatti voi sapete quel che siamo stati fra voi per amor vostro.
0: Le risultat d'une telle prédication ne se faisait pas attendre.
1: E il risultato di una simile predicazione non si faceva aspettare molto.
0: Si vous lisez le premier chapitre de cette épître,
1: se voi leggete il primo capitolo di questa lettera,
0: vous verrez que les Thessaloniciens s'étaient convertis au Seigneur.
1: Voi vedrete che i Tessalonicesi si erano convertiti al Signore.
0: Et ils étaient devenus les imitateurs de Paul et du Seigneur.
1: Ed erano diventati gli imitatori di Paolo e del Signore.
0: Ils étaient même un modèle pour tous les croyants de l'Achaïe.
1: Ed erano diventati un modello per tutti i credenti dell'Acaia.
0: Et leur foi envers Dieu s'était fait connaître en tout lieu.
1: E la loro fede nel Signore era conosciuta in ogni luogo.
0: On n'avait pas même besoin d'en parler.
1: Non c'era nemmeno bisogno di parlarne.
0: C'était le monde qui rendait témoignage à leur foi.
1: Era il mondo che rendeva testimonianza della loro fede.
0: Est-ce que le monde s'aperçoit que nous avons la foi?
1: Il mondo si avvede che noi abbiamo la fede?
0: Que nous sommes dans la foi.
1: Che noi siamo nella fede?
0: Est-ce que nos œuvres manifestent notre foi?
1: Le nostre opere manifestano che siamo nella fede?
0: On racontait la conversion des Thessaloniciens.
1: Si raccontava la conversione dei Tessalonicesi.
0: Est-ce que le monde a une histoire à raconter de nous?
1: Il mondo ha una storia da raccontare di noi?
0: Mais revenons à notre texte.
1: Ma ora ritorniamo al nostro testo.
0: Et posons-nous une première question.
1: E facciamoci una prima domanda.
0: Qu'est-ce qu'un modèle?
1: Che cos'è un modello?
0: La réponse, nous allons la trouver dans l'écriture.